0: Je suis pas le docteur Jacob.
1: Hello, Dr. Jacob.
0: Mon nom est Hyde, Mr. Hyde. Docteur Jekyll avait en lui un Monsieur Hyde qui était son mauvais génie. Mr. Hyde ne disait rien, mais en secret n'en pensait pas moins.
1: Hello, Dr. Jacob.
0: Je vous dis que je ne suis pas le Dr. Jacob.
1: Hello, Dr. Jacob.
0: Que mon nom est Hyde, Mr. Hyde.

Comment a-t-il vécu? Comment il est mort? Ça vous a plu, hein? Vous en demandez encore?